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0: que vous ferez la forme comme un ministre.
1: Pourquoi
0: est-ce
1: que la parole des excellents avec contenant contrepartie externe est depuis proportionnée, acceptée, les sept contenants?
0: Quelle est votre forme comme un ministre? De quoi ça?